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1: Avant qu'on s'abîme, on était bons amis.